0: Après la sixième fois, et ben, après il revient et il dit
1: Jean qui rit, Jean qui pleure, c'est moi.
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